0: c'était la vidéo, ma brave, dommage.
1: J'ai mal culotté.
0: Le petit cerf.